0: Parce qu'on va pas se lâcher.
1: Merci, on va essayer de se faire. And now the show is 13:05.